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Je m'appelle Mathieu Guimond. C'est un plaisir de passer ce samedi soir en votre compagnie, bien branché à votre radio à Drummondville, avec des activités à mettre à votre agenda, hein, notamment demain, 10h30 jusqu'à 16h, du côté du cégep de Drummondville. Les entreprises en famille de Drummondville qui sont de retour avec un événement où est-ce que c'est une journée d'activité en famille qu'on vous propose. Tout ça, c'est au profit de la bonne cause de l'organisme La Parenthèse, que vous connaissez bien. On vous attend avec une vingtaine de jeux gonflables, des jeux mécaniques, aires de restauration, popcorn, barbe à papa, la cantine sur place et surtout ben du fun en famille. Mais pour être certain d'en profiter, les billets sont en quantité limitée.

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Ça a l'air de rien, mais en ce samedi soir, bien branché à votre radio à Drummondville et au centre du Québec, on vit les derniers moments de la saison du printemps. Hein? L'arrivée de l'été demain aux alentours de 4h30 au Québec, là, du solstice d'été, c'est à peu près vers 7h-là. Demain, une journée qui sera la plus longue de l'année avec... On l'espère, peut-être un peu de soleil, ça ferait du bien, hein? Ça ferait vraiment beaucoup de bien de pouvoir profiter d'une journée plus longue en étirant le plaisir, notamment pour la fête des pères, hein? 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

On est le samedi 20 juin 2026. C'est un plaisir de passer cette soirée en votre compagnie. Bien branché à votre radio à Drummondville. Je m'appelle Mathieu Guimond. Au cours de l'émission ce soir, hein, on va mettre des activités dans votre agenda pour demain. Même si c'est la journée de la fête des pères demain, même si c'est l'arrivée de l'été demain, il y a des activités à vous proposer à Drummondville et au centre du Québec. On se fait un plaisir de meubler votre agenda pour demain dans la journée au cours de la soirée qu'on va passer ensemble. On a des économies à vous faire faire aussi. Hey, ça, papa va être fier. Si vous êtes à dernière minute pour un cadeau de la fête des pères, parce que c'est demain, on vous le rappelle, papa va être content parce qu'un papa, ça dit toujours à son kid pour la fête des pères, oh, ne passe pas d'argent là-dessus. On est content quand même qu'ils ont eu une petite pensée pour nous. Alors, s'il y a des économies à l'enjeu, c'est un gros plus, ça. On va vous donner un truc pour économiser et gâter papa en même temps un peu plus tard ce soir. Qu'est-ce qui se passe de bon pour vous en samedi soir à Drummondville? Vous nous faites signe via nos réseaux sociaux. Vous pouvez nous appeler, nous texter, notre site web. Qu'est-ce qui se passe de bon pour vous en samedi au centre du Québec?

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C'est une toute nouvelle tradition cet été dans les différents parcs de la ville de Drummondville. Il y a de la visite à chaque dimanche. C'est le fun, ça. De toute façon, les parcs de Drummondville sont toujours bien, bien fréquentés. Mais à chaque dimanche, on présente des spectacles dans différents quartiers grâce à la scène nomade qui va se promener partout à Drummondville, dans les différents parcs durant tout l'été. C'est un rendez-vous le dimanche midi, où est-ce qu'on vous propose un spectacle pour demain, ce qu'on vous propose. Claudie et Jacob, ça se passe au parc Gérard Perron, c'est sur le boulevard Saint-Joseph à Drummondville. Surveillez les réseaux sociaux pour être certain, le spectacle est-tu présenté? Ça dépend de la météo, hein? On regarde ça, et on vous tient au courant, bien évidemment, en cas de pluie, ça pourrait être annulé sans préavis, mais sinon, rendez-vous demain midi au parc Gérard Perron pour la formation Claudie et Jacob sur le boulevard Saint-Joseph dans le cadre de ces dimanches de la Sainte Nomade, invitation de votre radio à Drummondville. Il y a toujours trop.

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Je m'appelle Mathieu Guimond. C'est un plaisir de passer ce samedi soir en votre compagnie, bien branché à votre radio à Drummondville, avec des activités à mettre à votre agenda, hein, notamment demain, 10h30 jusqu'à 16h du côté du cégep de Drummondville. Les entreprises en famille de Drummondville qui sont de retour avec un événement où est-ce que c'est une journée d'activité en famille qu'on vous propose. Tout ça, c'est au profit de la bonne cause de l'organisme La Parenthèse, que vous connaissez bien. On vous attend avec une vingtaine de jeux gonflables, des jeux mécaniques, aires de restauration, popcorn, barbe à papa, la cantine sur place et surtout ben du fun en famille. Mais pour être certain d'en profiter, les billets sont en quantité limitée. Vérifiez vraiment juste pour être certain qu'il en reste. Ils sont disponibles sur événementlaparenthèse2026.com pour réserver vos billets pour cette journée de gros fun en famille au profit de La Parenthèse. Ça se passe demain dès 10h30 au cégep de Drummondville.

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Ça a l'air de rien, mais en ce samedi soir, bien branché à votre radio à Drummondville et au centre du Québec, on vit les derniers moments de la saison du printemps. Hein? L'arrivée de l'été demain aux alentours de 4h30 au Québec, là, du solstice d'été, c'est à peu près vers 7h-là. Demain, une journée qui sera la plus longue de l'année avec... On l'espère, peut-être un peu de soleil, ça ferait du bien, hein? 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

On est le samedi 20 juin 2026. C'est un plaisir de passer cette soirée en votre compagnie. Bien branché à votre radio à Drummondville. Je m'appelle Mathieu Guimond. Au cours de l'émission ce soir, on va mettre des activités dans votre agenda pour demain. Même si c'est la journée de la fête des pères demain, même si c'est l'arrivée de l'été demain, il y a des activités à vous proposer à Drummondville et au centre du Québec. On se fait un plaisir de meubler votre agenda pour demain dans la journée au cours de la soirée qu'on va passer ensemble. On a des économies à vous faire faire aussi. Hey, ça, papa va être fier. Si vous êtes à dernière minute pour un cadeau de la fête des pères, parce que c'est demain, on vous le rappelle, papa va être content parce qu'un papa, ça dit toujours à son kid pour la fête des pères, oh, ne passe pas d'argent là-dessus. On est content quand même qu'ils ont eu une petite pensée pour nous. Alors, s'il y a des économies à l'enjeu, c'est un gros plus, ça. On va vous donner un truc pour économiser et gâter papa en même temps un peu plus tard ce soir. Qu'est-ce qui se passe de bon pour vous en samedi soir à Drummondville? Vous nous faites signe via nos réseaux sociaux, vous pouvez nous appeler, nous texter

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C'est une toute nouvelle tradition cet été dans les différents parcs de la ville de Drummondville. Il y a de la visite à chaque dimanche. C'est le fun, ça. De toute façon, les parcs de Drummondville sont toujours bien, bien fréquentés. Mais à chaque dimanche, on présente des spectacles dans différents quartiers grâce à la scène nomade qui va se promener partout à Drummondville, dans les différents parcs durant tout l'été. C'est un rendez-vous le dimanche midi. Où est-ce qu'on vous propose un spectacle pour demain, ce qu'on vous propose? Claudie et Jacob, ça se passe au parc Gérard Perron. C'est sur le boulevard Saint-Joseph à Drummondville. Surveillez les réseaux sociaux pour être certain. Le spectacle est-tu présenté? Ça dépend de la météo, hein? On regarde ça et on vous dit au courant, bien évidemment. Ça pourrait être...

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dimanche 21 juin 2026. Bon été, bonne fête des pères. Ça en fait des vœux pour commencer la journée. Hein? Ben, c'est le même, ça se passe dans votre radio à Drummondville. Je m'appelle Mathieu Guimond. On passe ce début de journée ensemble avec, entre autres, des activités à faire au cours des prochaines heures dans la région. Avec également, proposition pour vous donner un coup de pouce là. Si vous êtes à la dernière minute pour gâter papa, j'ai une proposition à vous faire. Vous me direz merci plus tard, mais assurément que vous allez trouver de quoi plaire à papa pour la fête des pères si vous êtes un petit peu dernière minute, puis votre père va être fier parce que vous n'aurez pas trop payé cher. On le sait, les papas, des fois, on dépense pas d'argent là-dessus.

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Ah ben c'est une journée de fête des pères où les activités familiales seront en vedette. Beaucoup de gens qui vont, entre autres, aller faire leur tour au restaurant. On travaille fort dans les restos de la région, hein, avec le brunch de la fête des pères. Ça risque d'être assez populaire. Merci. Salutations à ceux et celles qui vont travailler très fort pour préparer cette bonne bouffe-là. Je sais pas pourquoi je vous dis ça, mais j'ai comme une odeur de bacon qui me vient en tête, ouais, ben qui me vient au nez aussi. Parmi les activités à faire aujourd'hui dans le cadre de la fête des pères, une belle journée familiale avec la gang des entreprises en famille de Drummondville qui sont au cégep de Drummondville aujourd'hui de 10h30 à 16h pour une grosse journée d'activité en famille. Tout ça, c'est au profit de la parenthèse. On vous attend avec une vingtaine de jeux gonflables, des jeux mécaniques, une aire de restauration avec du popcorn, de la barbe à papa, une cantine qui va être sur place et surtout beaucoup de fun en famille. Restant encore quelques places pour cet événement familial qui vous attend au cégep de Drummondville aujourd'hui. Rendez-vous sur événementlaparenthèse2026.com pour avoir tous les détails.

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Je m'appelle Mathieu Guimond. C'est un plaisir de passer ce début de journée de ce dimanche 21 juin à votre compagnie, bien branché à votre radio à Drummondville. Je veux saluer ceux et celles qui sont à la dernière minute aujourd'hui. Ben oui, c'est la fête des pères aujourd'hui. Pas encore trouvé de cadeau pour papa. Vous me remercierez plus tard. Parce que, un, vous allez trouver un cadeau pour papa, et deux, il va être fier parce que, un, vous allez avoir pensé à lui, et deux, parce que ça vous aura pas coûté trop cher. On est de même, les papas, oh, dépense pas d'argent là-dessus. J'ai dit ça à ma fille, moi, par rapport à mon cadeau, dépense pas d'argent là-dessus. On espère quand même avoir un petit cadeau pareil. 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

0: Puis comment se déroule là, votre dimanche matin, dimanche de la fête des pères? J'espère c'est relax. Les petits pieds sur le pouf, avec la tasse de café à la main, on écoute la radio tranquille, les enfants écoutent des petits bonhommes sur leur tablette, probablement en 2026, hein, c'est le même, ça se passe. Ou encore, ils écoutent un influenceur français qui dit du coup aux deux mots, ouais, j'ai vu ça, ma fille regardait ça dans le temps. Toujours est-il que vous êtes relax, en train de planifier votre journée, on a des propositions d'activités à faire, avec entre autres la scène nomade qui prend la route des parcs de Drummondville à tous les dimanches midi. Il y a une quinzaine de parcs qui sont visités et pour des spectacles qui sont présentés tout à fait gratuitement. Alors, on vous propose la musique du duo Claudie et Jacob. C'est au parc Gérard Perron sur le boulevard Saint-Joseph que ça se passe aujourd'hui à compter de midi. Surveillez la météo, surveillez les réseaux sociaux, histoire de vraiment savoir si l'événement sera présenté. On vous attend tous les dimanches midi pour cette scène nomade qui prend la route des parcs. Et ça se passe au parc Gérard Perron du boulevard Saint-Joseph aujourd'hui.
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2: 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Ben, salut tout le monde, vous êtes en compagnie de Richard Z. Sirois. Bon dimanche matin. Merci de choisir les stations haut du réseau Arsenal Média. Merci surtout d'être à l'écoute de ce show radio qui s'appelle Les Grands Bazou édition week-end que j'anime avec la collaboration et la production de Sylvain Caron.
3: On dirait que t'as pris 8 cafés avant de commencer. Tu parles en accéléré.
2: La réponse, oui.
3: Bon matin. Hey,
2: nous, notre mandat là, à 9h, c'est de vous mettre une chanson qui brasse. Pour ceux qui ont... on est un peu cruel. Pour ceux qui étaient sur le party hier
3: ben
2: soir.
3: Ben oui, ben oui. Puis des fois, le dimanche matin, ben, on procrastine un peu. Ouais, on étire un peu l'heure du réveil. C'est correct.
2: Pas avec nous autres.
3: Ah non, mais ça va réveiller là.
2: Ça va brasser là avec un groupe qui sera au parc Jean Drapeau le 12 septembre prochain. 200 millions d'albums vendus à travers le monde au temple de la renommée du rock depuis 2003. Voici AC/DC avec Money Talks, le meilleur de la musique. C'est toujours ici. Ah! 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
2: Oh. Ben, eux, ils ont eu de la misère à se brancher, à se trouver un nom de groupe. Il s'appelait le Southern Death Cult. Là, okay. Quelqu'un dans le band a dit, oh, c'est trop long, on ne rappellerait plus du nom.
3: On ne rappelle plus.
2: Après, ils sont devenus Death Cult. Oh, non, trop long, on ne rappellerait plus. Et finalement, ben, c'est devenu. Là, je présume, hein, que ça s'est passé comme
4: ben
2: ça.
4: Oui, ben oui, ben oui, ben oui.
2: Et c'est devenu The Cult. La chanson est excellente. C'est She Sells Sanctuary, le meilleur de la musique. C'est toujours ici à O.
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0: Ah ben, Sylvain Caron, il y a du bon soccer en Coupe du Monde aujourd'hui, dimanche.
1: Ouais, ben écoute, ça se poursuit pour cette compétition d'envergure avec des matchs présentés ce midi. L'Espagne face à l'Arabie Saoudite. La Belgique affronte l'Iran en milieu d'après-midi, 15h. Par la suite, 18h, l'Uruguay face à Cap-Vert. Et 21h, la Nouvelle-Zélande face à l'Égypte.
0: Surveillez le gardien de Cap-Vert qui a fait des miracles dans le premier match. Il y avait comme 5000 amis Facebook avant le match, puis il y en avait 8 500 000.
1: Ouais, c'est incroyable, là, c'est fou, hein? C'est vrai que c'est un peu comme le Patrick Roy du soccer.
0: Oui, c'est une belle comparaison. Ouais. Ah, ben, on écoute Ram Jam avec Black Betty au meilleur de la musique.
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2: Ben, c'est l'histoire de quelques gars qui sont sur une plage et ils cherchaient un nom de groupe. Mmh. Un peu au style de Smith. Eux, ils pensent à The Jones, parce qu'il y a beaucoup de Jones en Angleterre. Ils sont sur une plage en Espagne. Beaucoup de gens autour d'eux s'appellent Jesus.
3: Ah!
2: Et là, c'est devenu Jesus Jones.
3: C'est aussi simple que ça. C'est pas hein? On cherche pas longtemps mais un nom de groupe, hein?
2: Non. Ils ont pas beaucoup de succès, mais celui qu'ils ont est immense. Ça s'appelle Right Here, Right Now, qu'on écoute au meilleur de la musique.
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2: Oh. Ben, ce qui s'en vient, c'est de leur cinquième album qui s'appelle Americana. Leur meilleur, selon moi, c'est le groupe The Offspring. La chanson, c'est Pretty Fly for a White Guy. Et ça se moque gentiment des jeunes blancs qui essaient de s'immerger dans la culture hip-hop. Et ça commence par un extrait, ben un petit échantillon d'une pièce de Def Leppard. Et ça dit Gunter Glieben Glatchen Globen. C'est de la chanson Rock of Ages de Def Leppard. Voici The Offspring avec Pretty Fly au meilleur de la musique.
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2: Ah ben c'est déjà terminé pour nous, mais on est de retour au courant de la semaine. De
3: midi ça à 13h. Ça veut dire qu'on est bon. Assez bon pour être là la semaine aussi.
2: Oui, puis même, c'est ça, ils nous ajoutent le dimanche matin. Mais là, on parle plus parce que...
3: tu vas te ramasser que samedi aussi, oui, madame.
2: C'est ça qui s'en vient. Hey, merci Sylvain Caron.
3: Ça fait plaisir.
2: Demain midi au meilleur de la musique. Bonne fin de week-end. Salut tout le monde. Bye!
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1: Bon dimanche, un dimanche pas comme les autres. Mon nom est Chuck et je m'installe pour le meilleur de la musique édition week-end. Début de l'été officiel, c'est fête et fête des pères, bien sûr. Merci d'être à l'écoute, tous les papas qui sont là. Je vous souhaite une excellente journée et on aura de la grosse musique pour fêter ça dans les prochaines minutes. Et on commence ça avec Fever Dream d'Alex Warren sur le meilleur de la musique.

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Amené à 141, s'en vient Rocky la place avec Into Deep. On a aussi Coldplay pour We Pray. Et pour l'instant, une toune qui me rate bonne humeur automatiquement à chaque fois. Imagine Dragons on top of the world. C'est maintenant sur le meilleur de la musique à haut.

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1: Avec la fête des pères aujourd'hui, ça m'a fait réfléchir, même philosopher sur le fameux dad rock et les bands que les papas écoutent. Dans le temps, on pensait surtout à AC/DC, Led Zeppelin, Pink Floyd. Et là, je regarde autour de moi, puis il y a plein de papas dans mes amis. Là, les papas, à ce temps, ils écoutent du Blink-182 et du Green Day, justement. Green Day s'en vient dans les prochaines minutes. Puis on va tester quelque chose aujourd'hui. C'est la fête des pères. On rend hommage à nos papas avec des bonnes vieilles jokes de papa. Ça donne ça.
2: Voici une joke de papa.
1: Sais-tu pourquoi les bélugas sont en voie d'extinction? Ben, c'est parce qu'il n'y a pas assez de bélu-filles.

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Panic à The Disco semaine avec I Write Sins Not Tragedies. En vieillissant, c'est peut-être plus vendu Panic à The Costco un dimanche en plus comme ça. Oh les a, ça s'en vient dans les prochaines minutes, le temps d'avoir le dernier hit. Chabuzi, c'est Cowgirl sur le meilleur de la musique à haut.

0: Summer s'en vient avec Homewrecker dans les prochaines minutes. C'est son dernier hit. Et on aura du Blink 182, le band qui a enfin donné des nouvelles après des semaines de silence. Ils seront dans certains festivals en Europe pour l'été 2027. Ça leur donne en masse de temps pour aller en studio, peut-être nous préparer un nouvel album. Entre-temps, on a fêté le 25e anniversaire de Take Off Your Pants and Jacket, sorti en 2001. Et on en a profité pour sortir officiellement des chansons qui étaient en bonus sur l'album à l'époque en 2001. Il y avait même une toune sur la fête des mères.
1: It's Mother's Day.
0: Malheureusement, il n'y a pas la version fête des pères. C'est aujourd'hui Blink 182. Je suis déçu. Il devrait avoir une version Father Day.
1: It's Mother's Day.
0: Et justement, ils s'en viennent, Blink 182, de l'album Take Off Your Pants and Jacket. C'est The Rock Show. C'est là dans quelques minutes. 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

Chemicals de Post Malone, ça s'en vient dans les prochaines minutes et on aura un vampire dans la programmation de Old Dracula et Tame Impala, ça s'en vient, Tame Impala qui sera du côté du Centre Bell le mois prochain en juillet et celui-ci, ce DJ, lui qui est là, là, il était dans la tourmente de Woodstock 99, ouais, un DJ parmi plein de rockers, c'est Fatboy Slim et Praise You Out.

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1: Tu sais que ton papa, ça a été un rocker qui a trippé sur Black Sabbath. Black Sabbath qui est comme le parrain du métal. Et tu le sais aussi que Rocky s'est continué à écouter du Ozzy Osbourne. Malheureusement, Ozzy qui nous a quitté dans la dernière année. Mais il s'en vient avec Crazy Train en musique. Et pour la fête des pères, comme cadeau, voici une joke de papa.
2: Voici une joke de papa.
1: Pour la Saint-Jean-Baptiste, qu'est-ce que deux brosses à dents vont faire le 24 juin? Un feu d'antifrice!
3: Oui, papa!
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la musique édition week-end en haut. L'enfant terrible, le bad boy du New Country. C'est Morgan Wallen qui s'en vient avec Thinking About Me. On aura aussi Smooth Criminal, reprise de Michael Jackson à la sauce Alien and Farm. Et pour l'instant, c'est dimanche. On prend ça relax avec What It's Like, c'est Everlast sur le meilleur de la musique en haut.

0: Le Go Fall Out Boy fête son 25e anniversaire cette année. On n'a pas fait d'annonce par rapport à ça, mais ce qui est sûr, c'est que ça a été fondé en 2001 à Chicago. Est-ce qu'on nous prépare une surprise pour le 25e anniversaire du band? Je l'espère. C'est un groupe que j'ai bien aimé dans ma jeunesse et ils s'en viennent avec un de leurs hits de 2013, My Songs Know What You Did in the Dark. On a aussi un gros classique de Tupac, California Love. Ça s'en vient à haut.
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Miles Smith et Stargazing, ça s'en vient. On a aussi la toute nouvelle de Talk Time Machine. Le temps d'écouter Family of the Year et Hero à O.

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1: Le chanteur Jelly Roll est maintenant divorcé. En tout cas, les papiers sont remplis. Puis ça, c'est sa vie personnelle. Mais il y a bien du monde qui disent « Oh, que ça va faire de la bonne musique ». Ça, il sent bien avec Holy Water, avec Marshmello dans les prochaines minutes. On a aussi le groupe du Colorado, One Republic, qui sent bien. Et là, c'est la fête des pères. On rend hommage au papa sur le meilleur de la musique week-end avec des jokes de papa.
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1: Sais-tu pourquoi il y a des vaches qui ferment les yeux pendant la traite? Ben, c'est pour faire du lait concentré.

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Avenir Jay Scott et Fouki pour copilote et juste avant, grosse collaboration entre Good Charlotte et Yellow Card Bedroom Posters sur le meilleur de la musique à haut. Bon week-end!

Cass s'en vient avec son hymne à Québec et juste avant une nouveauté qui a été propulsée par TikTok et les réseaux sociaux, c'est Self-Aware Temper City sur le meilleur de la musique à haut.

0: Le Vans Warped Tour fait son grand retour en 2026 et ça passe à Montréal au Parc Jean-Drapeau les 21 et 22 août prochains. Après une absence de 12 ans, on peut y retrouver le groupe québécois Simple Plan, All Time Low, All American Rejects, Sublime. Il y a Avril Lavigne aussi qui sera de la programmation. On ajoute à ça du Yellow Card et du Jimmy Eat World, de Ben Jimmy Eat World, qui fête le 25e anniversaire de son plus gros album en carrière, Bleed American. Et la plus grosse chanson de cet album-là, c'est Domedol. Ça s'en vient!
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J'espère que tu passes un excellent week-end jusqu'à maintenant. Merci d'être à l'écoute de O. Et je sais pas pourquoi les Allemands ont un don pour faire de la musique ensoleillée. On a Milky Chance qui s'en vient dans les prochaines minutes. Et pour l'instant, c'est le DJ allemand Robin Schulz avec Mr. Probst qui chante sur cette chanson-là. Ça fait été comme ça se peut pas. Ça donne le goût d'être à la plage. C'est Waves sur le mer, la musique à O.

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1: The Offspring, une couple de dates cet été au Québec dans des festivals. Ça va être bien, bien fun à surveiller. Ben, que tellement de hits, une semaine avec The Kids, Aren't Alright. On a Shinedown aussi qui sera là. Et le band de Los Angeles, Lovely the Band, avec Broken. Le temps d'avoir une autre petite joke de papa pour la fête des pères.
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1: Si on boit de l'alcool, on peut devenir alcoolique. Fait que si on boit du rhum, est-ce qu'on peut devenir romantique?
3: Oui, papa!
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groupe finlandais de Rasmus s'en vient avec In the Shadows. Et juste avant, on va se gâter avec deux grosses tunes. New Country, Locom's Back in the Saddle s'en vient. Et juste avant, la nouveauté, la toute dernière de Shabuzi, c'est Cowgirl. Je suis revenu à la musique à haut.

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0: Il y a encore beaucoup de matchs du mondial de soccer aujourd'hui. Et on regarde le match Cap-Vert attentivement parce que le gardien, à son premier match contre l'Espagne, qui est une puissance de soccer, eh bien, il a volé le show. Ils ont vraiment déconcerté l'Espagne pour aller chercher un match nul contre ce pays qui est vraiment une force dans le tournoi. Tandis que le Cap-Vert ont seulement 500 000 habitants. Fait que même s'ils sont talentueux, ils n'ont pas le bassin de population pour avoir une grosse équipe. Et ce gardien de but est passé de 50 000 abonnés Instagram à bientôt 15 millions. Ben, c'est sûr qu'il gagnera pas la Coupe du Monde. En tout cas, à moins d'une surprise incroyable. Mais, d'après moi, il va gagner une coupe de contrat publicitaire. Ça devrait être payant, ce tournoi-là, pour lui. Ça va être payant pour nous aussi. En musique, dans les prochaines minutes, Better Than Ezra Good s'en vient.
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Call Me Again de John Newman, son plus gros hit en carrière, et par la suite est tombé un peu dans l'oubli. Malheureusement pour lui, il a eu des problèmes de santé en plus, ce qui a vraiment pas aidé. On écoute Blink 182 pour l'instant, What's My Age Again, sur le meilleur de la musique à haut.

0: Bonne fête des pères et salutations à tous ceux qui se réunissent en famille pour la fête des pères. En plus, en ce premier jour officiel de l'été, la bonne musique est là. On a toutes les raisons de se rassembler. Et justement, les papas ont des kids. On va écouter Kids de Management MGMT. Ça s'en vient dans les prochaines minutes. Le temps de s'offrir pour faire honneur au papa une autre joke de papa.
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0: Moi, je connais un hibou. Il boude, mais il n'y a aucune raison de le faire, sa femme est chouette.

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On va danser dans les prochaines minutes avec Stromae. Quelle grosse toune! Dans les plus grosses chansons francophones qui a été un hit monumental. C'est Alors on danse qui s'en vient. On aura aussi une toune qui fête son 20e anniversaire cette année. Mark Barkley et Crazy qui est sorti en 2006. C'est fou comme le temps passe vite. Et juste avant, le dernier hit de Somber Homewrecker.

0: Avec le début de l'été, les vacances pour plusieurs, c'est festif, c'est normal de fêter à ce temps-ci de l'année. Il y a la Saint-Jean-Baptiste aussi qui s'en vient, la fête nationale. Ça, ça va fêter pas mal. Mais est-ce qu'on va fêter autant que les Écossais? Ça, je me le demande. Parce que les fans écossais pour la Coupe du Monde, qui se sont déplacés pour aller voir leur équipe préférée à Boston, ben, étaient bien motivés. Tellement motivés à faire le party et à encourager leur équipe dans les bars de Boston, mais qui ont vidé tous les feux, ils ont tout vidé, les paris, il y a eu de la pénurie de bière dans le coin de Boston. Et là, on a fait plein de commandes pour essayer de regarnir les bars de la ville de Boston. Eux qui sont pourtant habitués avec les fêtes de la Saint-Patrick, avec une grosse population irlandaise qui se trouve à Boston, ben les Écossais, eux, ils ont réussi à vider les bars. On parle d'une consommation qui était comme 4 fois plus qu'une Saint-Patrick régulière. C'est assez intense. On a fun et We Are Young qui s'en vient.
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On se promène un peu dans les prochaines minutes. On va voyager pour pas cher avec Drinking in LA de Brand Van 3000 qui s'en vient. L'artiste australien Tame Impala sera là avec Dracula. Et juste avant, le band irlandais U2 Vertigo Out.

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1: Le groupe Florida Georgia Line ouvre la porte à bien des nouveaux artistes New Country au début des années 2010 et on les a avec Nelly pour Cruise, mais aussi Miles Smith et Nile Horan pour Drive Safe et une tune de 1986. 86, déjà 40 ans, je pense qu'il y a bien des papas à l'écoute qui ont trippé dans leur jeunesse. Bon Jovi qui s'en vient, Living on a Prayer, puis en bonus, une joke de papa.
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1: Ouais, savais-tu qu'on avait envoyé un hamster dans l'espace? Il est devenu un hamstéroïde.
3: Oui, papa!
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À venir, Corias qui a donné tout un show franco. Il s'en vient avec 5 à 7. On aura aussi Pompey Bastille de 2013. Ça s'en vient dans les prochaines minutes en haut. Et pour l'instant, petit tour du côté du Texas, Austin. C'est Dasha sur le meilleur de la musique.

0: À venir dans les prochaines minutes sur le meilleur de la musique édition week-end, on aura Beautiful Things de Benson Boone. On a aussi la dernière de Talk avec Time Machine. Il y a un petit son années 90 vraiment très intéressant dans cette chanson-là. Si tu l'as pas encore entendu, reste à l'écoute, ça vaut la peine. Et on a du Oasis, c'est là dans deux petites secondes.
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À venir, Sarah Dufour et ma ex-best friend de Machine Gun Kelly s'en vient de faire sortir un classique québécois. On se met un peu dans l'ambiance. La Saint-Jean, la fête nationale qui s'en vient cette semaine avec mon voisin en haut.

0: Alabama à des zombies crétins.
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Après Patrice Michaud, je cours après Marie à Butter Girl de Nirvana. Quel classique des années 90. C'est là dans les prochaines minutes. Il y a aussi du Imagine Dragons qui s'en vient. Et grosse collaboration d'un band pop-punk des années 2000 qui se sont réunis ensemble comme les Avengers. C'est Yellow Card, Good Charlotte, Bedroom Posters out.

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0: J'adore le chanteur Shabuzi, il connaît ses forces. Du New Country, qui parle de party, il a sa recette gagnante et il la tient avec Cowgirl, sa dernière chanson. On l'a attrapé au lasso, celle-là, puis on l'a dans les prochaines minutes. Et on a Everybody Talks de Neon Trees qui s'en vient juste avant. Petite joke de papa pour rendre honneur au papa à cette fête des pères.
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0: On était au Bahamas, puis ma blonde me dit, j'avais le goût d'écouter un film, j'en ai téléchargé un illégalement. Là, j'ai dit, mais non, ben, tu peux pas faire ça. Elle m'a dit, mais non, c'est correct, on est au Bahamas. Puis c'est Pirates des Caraïbes.
2: Oui, papa!
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dire, on a Weezer et leur reprise de Africa. C'est dans les prochaines minutes. Une toune de circonstances pour ceux qui viennent de tomber en vacances. Je suis en vacances de classe moyenne. Ça s'en vient aussi. Et pour l'instant, le dernier hit d'Alex Warren, c'est Fever Dream.

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1: Bonne fête des pères à tous les papas qui sont à l'écoute de Oh! Et toute la journée, j'ai essayé de rendre hommage aux papas et aux fameuses jokes de papa. Puis je me suis trouvé un peu amateur. J'ai pas d'enfant, fait qu'il me manque le petit quelque chose pour faire des bonnes jokes de papa. Fait que j'ai invité en studio le maître des jokes de papa, celui qui m'en a raconté toute ma jeunesse et qui continue de le faire. Mon père est en studio, c'est lui qui va raconter la dernière joke de papa. Jean-Yves, c'est à toi.
2: Voici une joke de papa.
3: Connais-tu l'histoire du conducteur d'autobus?
4: Non.
3: Moi non plus, j'étais assis en arrière. Aïe, aïe, aïe, aïe. Bon.
5: Oui, papa!
0: Ce qui s'en vient, encore des...

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À venir à Haut sur le mer, la musique édition week-end, on a Kain qui est en tournée un peu partout cet été au Québec pour leur tournée d'adieu et juste avant Green Day, Good Riddance, Time of Your Life sur Haut.

demain 18h pour les hits. D'ici là, je te souhaite un excellent dimanche soir. Bonne fête des pères. Mon nom est Chuck et on se laisse avec le chanteur originaire de Sept-Îles, Joseph Poirier, et Rodeo sur le maire de la musique à Oh Goodbye.

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le dimanche 21 juin 2026. J'espère que vous passez une très belle soirée bien branchée à votre radio à Drummondville. Je m'appelle Mathieu Guimond. Ce soir, je veux souhaiter une belle soirée de fête des pères à tous les papas à l'écoute. Ah ben, j'espère les boys que vous avez été gâtés un peu. On s'entend. La fête des pères, c'est toujours moins flamboyant que la fête des mères. Ça, on l'a accepté depuis longtemps, mais au moins une petite pensée pour papa aujourd'hui. J'espère que vous avez eu au minimum un texto de la part de votre kid. on le souhaite. On le souhaite pour cette journée de la fête des pères. Qu'est-ce qui vous a occupé en fin de semaine? Qu'est-ce qui va vous occuper au cours des prochains jours à Drummond et au centre du Québec?

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